de l'effeuillage sur FIP. Après, tu m'as vu nue dans la voix charnelle de Cécile McLaurin-Salvant. À l'instant, c'était Déshabillez-moi, fameuse chanson que l'on a d'abord connue dans la voix de Juliette Gréco en 1967. Jean Remove My Coat, lorsqu'elle la chantait en anglais. Déshabillez-moi, ici reprise à l'instant en français par une anglophone. C'était Patti Lane en 1987, juste avant ce générique de striptease, cette émission télé qui a fait un tabac, un programme documentaire belge diffusé en France entre 1987 et 2012, une série singulière et troublante de portraits, de vraies histoires sans interview. Vous pouvez en retrouver une belle sélection sur le web, ça vaut toujours le coup d'œil.

Bonjour à tous, l'horoscope de ce mercredi 19 août. On commence avec les béliers, attention à ne pas trop vous dépasser physiquement. Vous avez besoin de vous délasser. Les taureaux, pour vous les choses vont bon train dans le domaine des amours. Gémeaux, attendre vous est impossible, le moment est venu d'agir. Cancer, le passé revient en force, pour le pire ou pour le meilleur. Les lions, dopés d'une bonne dose de confiance en vous, le moment est venu d'accélérer le mouvement. Vierge, c'est une journée remplie de pièges laissés par des gens susceptibles, émotifs ou capricieux. Les balances, vous devez garder votre calme pour planifier vos nouveaux plans. Scorpion, vous ne savez plus où donner de la tête face à un planning très chargé. Les Sagittaires, pas de place pour l'ennui aujourd'hui, mais méfiez-vous de vos impulsions. Capricorne, votre quête amoureuse rencontre aujourd'hui de belles énergies. Verseau, une personne audacieuse apporte un peu de fraîcheur dans votre existence. Et puis les Poissons, quoi que vous viviez aujourd'hui, l'amour sera votre source intarissable de bonheur.

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0: Bonjour à tous et bienvenue, il est précisément 7h. Flavie Bri pour l'actualité locale, bonjour.
1: Bonjour Alix, bonjour à tous.
0: De quoi allons-nous parler ce matin, Flavie ?
1: Eh bien, l'heure est au bilan. Après une semaine riche en animation, les organisateurs de la fête basque font les comptes après cette édition 2026, marquée notamment par la victoire des Saint-Pierrais lors du Challenge France. Et puis, un concours artistique ouvert à tous, petits et grands, sont invités à laisser parler leur créativité à l'occasion des Halles du Littoral. Les détails dans un instant. Enfin, direction Miquelon, où l'association Croque-Parole proposera vendredi soir son tout premier spectacle d'improvisation sur la Grande Île.
0: Mais tout d'abord, en bref, les chasseurs connaissent désormais les dates de la saison 2026-2027.
1: Exactement. La Fédération des chasseurs de Saint-Pierre-et-Miquelon vient de dévoiler son calendrier. La chasse aux migrateurs de terre ouvrira le 31 août prochain, tandis que la chasse aux migrateurs de mer débutera le 3 octobre. Concernant le cerf de Virginie, deux périodes sont prévues, du 3 au 18 octobre pour la première bordée, et puis du 24 octobre au 8 novembre pour la seconde. La Fédération des chasseurs précise aussi les modalités de validation des permis pour la saison. Les validations seront mises en vente à partir du 24 août prochain. Le permis pourra être validé directement auprès de la Fédération des chasseurs à Saint-Pierre et Miquelon ou auprès des saveurs fermières. Ce sera à Miquelon.
0: Oui, c'est à Miquelon, ça.
1: Voilà, nouveauté. Cette année, les chasseurs pourront également effectuer leur démarche en ligne. Le prix aussi évolue. Il augmente légèrement. Il est fixé pour la saison à 142 euros. Les détails sur la page Facebook de la Maison des chasseurs.
0: Et Flavie, après plusieurs jours de festivités, l'heure est désormais au bilan pour les organisateurs de la Semaine Basque.
1: Oui, une édition marquée par une forte mobilisation du public et par la victoire des Saint-Pierre et les frères Choi lors du Challenge France en pelote basque. Mais derrière les animations, les associations doivent déjà penser à l'avenir. Certaines épreuves, comme la Force Basque, n'ont d'ailleurs pas pu être organisées cette année, faute de bénévoles. Les explications tout de suite de Sabrina Andrieux, membre du comité de la fête basque, au micro d'Amandine Rouve et de Jérôme Manger.
2: Bilan général plutôt positif. Les soirées, la semaine fonctionnent toujours très bien. Le principe d'avoir les associations qui s'occupent d'une soirée chaque soir de la semaine, ça roule bien. Les équipes sont vraiment rodées et savent ce qu'elles ont à faire et voilà. Le public a répondu en nombre toute la semaine. Il y avait du monde sur la concha autour du saspi toute la semaine, donc c'était super agréable. Pour ce qui est de dimanche, les fréquentations un peu à la baisse. Cette année, c'est sûr, même si le bilan reste positif. Mais c'est sûr que le midi, le snack a moins fonctionné que les autres années. Le fait qu'il n'y ait pas de force basque à jouer, ça, sans aucun doute, on est tous déçus. La population est déçue, mais nous aussi. Après, le soir, ça a fonctionné un peu mieux quand même. On va dire fréquentation à peu près équivalente aux autres années. Toute l'organisation est chapeautée par le comité fête basque via la Ligue de pelote basque. Donc c'est elle qui récupère les fonds qu'elle a avancés, etc. Et ensuite, il y a une répartition qui est faite auprès de chaque club. C'est pour ça que tous les clubs basques, toutes les associations basques sont mobilisées sur toute cette semaine. Et par la suite, il y a des fonds qui sont reversés à chaque association en fonction des recettes qui ont été faites. Et elles sont distribuées à part égale toutes les associations.
1: Et les associations basques lancent d'ailleurs un appel aux habitants afin de renforcer leurs équipes et de pérenniser les différentes manifestations proposées tout au long de l'année.
0: Par la présence d'un concours artistique ouvert à tous pendant les Halles du Littoral.
1: Oui, une initiative portée par Myriam Foglas et l'association Rêverie d'Art. L'objectif, mettre en valeur les artistes de l'archipel, qu'ils soient débutants ou confirmés, enfants ou adultes. Les participants peuvent créer une œuvre directement sur le stand des Halles ou envoyer une photographie de leur réalisation via la page Facebook Myriam Foglas Artiste. La création qui obtiendra le plus de mentions j'aime sera mise à l'honneur lors de la soirée de clôture des Halles du Littoral prévu le 29 août prochain. Les précisions tout de suite de Myriam Foglas au micro d'Edouard Nonmoira.
3: Ce concours, il est principalement visible sur Internet, notamment sur ma page Facebook. Un album a été créé. C'est assez simple. C'est une présentation qui va dans la même lignée que la manière dont les enfants présentaient leur œuvre. Chaque artiste envoie une photo du travail dont ils sont le plus fiers ou dont ils ont envie de montrer leur univers. On les invite fortement à le faire, qu'ils ne soient pas timides. On a jusqu'au vendredi 21, où je serai encore présente sur le stand grande des Halles du littoral. Et du 21 au 29, on laissera donc la place au vote, le temps aux gens de regarder justement cette superbe sélection. Ne soyez pas timide, jusqu'au 21 pour les artistes. Et même si vous avez peur de vous appeler artiste, ne vous inquiétez pas, on met un prénom et tout va bien.
1: Oui, et même sans être artiste, eh bien chacun peut participer en votant pour son œuvre préférée. Myriam Foglas nous explique comment.
3: C'est assez simple, il suffit d'aller sur votre Facebook, de taper Myriam Foglas artiste, d'aller chercher l'album du concours du littoral 2026 et vous accédez à une quarantaine d'œuvres présentées. Parcourez-les, cliquez et c'est fait.
4: Il faut juste mettre un petit j'aime, c'est ça ?
3: Voilà, c'est ça, tout simplement.
1: Direction Miquelon, à présent pour une autre forme d'art. L'association Croque-Parole investit la salle des fêtes ce vendredi pour un spectacle d'improvisation. Une première sur la Grande Île pour l'association qui s'est associée pour l'occasion à Miquelon Culture Patrimoine pour l'organisation de cette soirée. L'entrée est libre avec une participation au chapeau. On écoute Céline Télétier, membre du bureau de l'association Croque-Parole, au micro d'Ivana Navion.
5: Ce sera en deux actes, avec une entracte entre les deux, et une buvette sera proposée par Miquelon Culture Patrimoine. Et donc dans chaque acte, nous on a programmé des catégories d'improvisation, et le public nous donnera des thèmes. Se déplacer à Miquelon, c'est plus simple l'été, quand on a du temps en fait. Là, on est moins pris par notre travail, on a des vacances pour certains. Et là on était un certain nombre à être présents et avoir envie d'y aller. On est prévu être quatre, mais il y a peut-être une cinquième personne qui est en train de voir pour venir se greffer à nous. On n'a pas de temps minimum ou maximum par improvisation. On a prévu un peu large, donc on se dit que ça devrait être entre 40... Enfin, aux alentours de 40 minutes par acte ou par période. Enfin, voilà. C'est un échange, surtout avec ses partenaires de jeu, avec le public aussi, évidemment, on ne l'oublie pas. C'est un gros travail d'écoute. Alors, on espère qu'on aura du public ce vendredi, que le public miquelonais qui ne nous connaît pas et qu'on ne connaît pas non plus viendra nous découvrir. Et ça nous permettra peut-être de revenir dans l'année ou à un autre moment, parce qu'on aime bien venir à Miquelon pour différentes manifestations. Donc, voilà, quand on peut, on le fait.
1: Et le rendez-vous est fixé à ce vendredi 21h à la salle des fêtes de Miquelon. En bref, un résultat sportif à présent et du football. Les féminines de l'ACIA et de la CSP disputaient hier soir la sixième journée de championnat et le score est sans appel, 6-1 en faveur des Vertes sur la pelouse de l'ACIA.
0: Les hommes jouent ce soir, on vous précisera l'horaire. ASIA, ASSP, c'est programmé dans le cadre du championnat de R1. Voilà, un petit peu ce qu'on pouvait dire.
1: Merci Alix pour cette précision.
0: Bah oui,
1: mais vous avez
0: plaisir.
1: Raison, on parle football,
0: avec
1: alors autant être complet.
0: Oui,
1: merci.
0: Oui, c'est ça. Et on y arrive, 7h09 sur la première. On a parlé de quoi ce matin, Fabi ?
1: Eh bien, dans l'actualité de ce mercredi, l'heure est au bilan. Après une semaine riche en animation, les organisateurs de la fête basque font les comptes après cette édition 2026, marquée notamment par la victoire des frères Choi lors du Challenge France.

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3: Bonjour, ici Jannick Doiron, voici nos informations. Le maire d'une localité du centre du Labrador affirme que sa communauté aura besoin d'aide avant de pouvoir soutenir un accord énergétique historique entre Terre-Neuve et Labrador et le Québec. Bird Pomeroy, maire de Happy Valley Goose Bay, explique que cette localité d'environ 8000 habitants devrait faire face à une transformation majeure si la proposition énergétique des deux provinces est approuvée et si le feu vert est donné à d'immenses projets de construction. Cela entraînerait l'arrivée de centaines de travailleurs et une augmentation considérable du nombre de véhicules sur les routes. Or, le maire souligne que la ville a besoin d'infrastructures essentielles pour absorber cet afflux. Il réclame des engagements contraignants concernant un financement accru, des infrastructures et une aide pour répondre aux besoins en matière de logement et de services sociaux avant que l'accord proposé ne reçoive son approbation définitive. Le gouvernement de l'Île-du-Prince-Édouard élargit son programme de financement des traitements de fertilité. Les résidents permanents de la province titulaires d'une carte d'assurance maladie valide de l'Île-du-Prince-Édouard peuvent désormais demander à bénéficier du plafond d'aide viager de 20 000 $ par foyer pour les frais admissibles liés au traitement de fertilité. Le gouvernement provincial précise que ce nouveau programme remplace l'ancien dispositif qui imposait des limites de financement annuel ainsi que des seuils de revenus. Selon le gouvernement de l'Île-du-Prince-Édouard, ces changements font suite à un examen du programme ayant pris en compte les commentaires et les recommandations de défenseurs de la cause de la fertilité et de partenaires communautaires. En Nouvelle-Écosse, une rallonge électrique défectueuse serait à l'origine de l'incendie d'un hangar survenu la semaine dernière dans une exploitation agricole près de Lunenburg, où 10 000 poulets avaient péri le mois dernier après qu'un intrus s'est introduit dans une grange et avait délibérément coupé le ventilateur. La GRC poursuit son enquête sur l'effraction du 25 juillet, mais confirme que le petit incendie de la semaine dernière n'est pas considéré comme suspect. Les pompiers ont été dépêchés sur la ferme de Pine Grove jeudi dernier à 23 heures et il a été établi par la suite que l'incendie avait été provoqué par un dysfonctionnement électrique accidentel. L'incendie a causé des dégâts mineurs et personne n'a été blessé. Quant à l'enquête visant à déterminer qui est responsable de la mort des poulets, la GRC souligne que personne n'a été inculpé faute de preuves. Elle sollicite l'aide du public dans l'espoir que son enquête avance. Deux incendies distincts survenus ce mois-ci dans un immeuble résidentiel de Terre-Neuve sont considérés comme suspects et font l'objet d'une enquête. La GRC de Harbour Grace indique que les pompiers sont d'abord intervenus le 9 août pour un signalement d'incendie. Un petit feu a alors été rapidement maîtrisé dans le hall de l'immeuble Harvey Street Apartments. Lundi, la police est intervenue pour un autre signalement d'incendie, cette fois dans le couloir du même immeuble. L'enquête sur les causes de ces incendies se poursuit et la police invite toute personne disposant d'informations à communiquer avec elle. Parc Canada indique qu'il plante des milliers d'arbres dans l'ouest de Terre-Neuve pour aider les forêts à se rétablir après avoir subi les ravages d'une population d'orignaux qui comptait autrefois parmi les plus denses au monde. Derek Whittaker, scientifique de l'agence, précise que des équipes ont planté environ 730 000 arbres dans le parc national du Gros-Morne depuis 2023. Ces arbres sont plantés dans des zones autrefois boisées qui ont été transformées en prairies par des hordes d'orignaux voraces. Au sport au tennis, Elina Svitolina a déclaré forfait à l'Omnium de Cincinnati avant son match de troisième tour en raison d'une blessure à la cheville droite subie lors de l'Omnium Banque Nationale à Toronto plus tôt ce mois-ci. Par ailleurs, Venus Williams a obtenu une invitation pour le tournoi de simple des internationaux de tennis des États-Unis et les organisateurs en gardent une autre en réserve, peut-être au cas où sa sœur Serena souhaiterait la rejoindre. Au football, le demi-offensif Najee Harris s'apprête à se joindre aux Giants de New York, selon une source proche du dossier. Le joueur, âgé de 28 ans, a participé lundi à une séance d'entraînement avec l'équipe new-yorkaise. Voilà ce qui complète notre bulletin d'information.

Laurie Leblanc, VIP, qui nous commence la dernière heure de l'émission Le Carillon en ce mercredi 19 août, juste en coin, toujours au microphone ce matin au 106 FM à Chitikan, 92.5 FM à Pomcat, 97.5 FM à Sydney et partout sur le globe au www.secojmfm.ca. Bienvenue à bord tout le monde. Dans sous peu, Kelsey Albert pour l'amour de ton cœur qui nous apporte au météo. Avant ça, sur le bord local, Sophie Doucette, le temps que j'ai besoin.

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15: Et voici votre bulletin météo établi par Météo France, valable jusqu'à demain soir. Du côté des Marquises, des bonnes conditions prédominent malgré quelques passages nuageux sur l'ensemble de la période. Au Tuamotu et au Gambier, le temps sera ensoleillé, entrecoupé de quelques nuages qui viendront en tout cas jouer les troubles faits, mais sans conséquences notables. Aux Australes, ciel voilé, même type de temps du côté de Tahiti, c'est la partie est de l'île, notamment donc de Papeete jusqu'à Aotearoa ainsi que Tautira. Aux îles Levant, les bonnes conditions prédominent sur l'ensemble donc de la période. Les températures extrêmes prévues pour aujourd'hui, nous sommes à 15 degrés à Celsius pour les minimales du côté de Rapa et puis entre 29 et 30 degrés à Celsius pour les maximales à Nukuhiva aux Marquises. Dans quelques instants, vous retrouverez votre rendez-vous de l'horoscope du jour avec Mikey. Rendez-vous également avec le reste de l'info locale en langue thaïsienne cette fois-ci qui vous sera présenté par notre journaliste Théophane Tiritua. Vous êtes né un 19 août, nouveau 7 ans, un bon anniversaire à l'écoute de la première des radios.
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26: Yaourana à tous, voici votre horoscope de ce mercredi 19 août. Les béliers, votre motivation est au rendez-vous. Profitez-en pour avancer sur vos priorités. Les taureaux, les échanges sont constructifs. Une bonne entente facilite vos projets. Les gémeaux, votre bonne humeur est contagieuse. Elle crée une ambiance agréable autour de vous. Les cancers, faites confiance à votre instinct. Il vous évitera bien des hésitations. Les lions, votre créativité est mise en valeur. Une idée mérite d'être développée. Les vierges, vous trouvez des solutions simples à des situations complexes. Les balances, c'est une belle journée pour renforcer vos liens avec vos proches. Les scorpions, votre persévérance porte ses fruits. Ne baissez pas les bras. Les sagittaires, une envie d'évasion vous donne un bel élan d'optimisme. Les capricornes, vos compétences sont reconnues. Continuez sur cette lancée. Les Verseaux, un changement inattendu pourrait finalement jouer en votre faveur. Et puis les poissons, les émotions sont positives. Profitez pleinement des bons moments. C'était votre horoscope. Très belle journée à tous et à demain.

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0: Est-ce que, à l'inverse, l'État, la France, va emmener ses soldats pour nettoyer tous les déchets radioactifs, nous dit-il, depuis les essais nucléaires à Mururoa? C'est là son questionnement. Hein. Un autre appel, Yorana, bonjour.
1: Yorana Maki.
0: Hey, Yorana.
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0: 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Donc on est en train de se battre déjà contre le fléau de l'AIDS et à côté on veut légaliser le cannabis, même thérapeutique soit-il. Donc c'est là toute l'interrogation de ce papa et l'inquiétude surtout. Hein. Mais on ne dit surtout pas combien est-ce que cela va rapporter à l'industrie ce cannabis thérapeutique. Et est-ce qu'on pense à toutes ces personnes malades, santé mentale, au niveau de l'hôpital psychiatrique. Donc voilà, il y a tout un débat là-dessus, bien évidemment. Allez, on continue avec vos appels, on a le temps. Yaorana, bonjour. Allô?
2: Allô?
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0: Cadeau.
1: Hein?
0: Cadeau.
1: Ah oui, oui, ça change un peu. Oui, oui, Maki, s'il te plaît. Merci.
0: Ok.
1: Merci, Maki. À demain.
0: Allez, nana. Allez, le gnagnol, à moi, il paye. Un autre, il pour eux. Allez, un autre appel, Yaurana, bonjour.
2: Yaura.
0: Oui, qu'est-ce qui se passe?
2: Alors, ce matin, nous avons ramassé mes élèves collégiens à Pnavia. Un idiot, comme on dit. Et double bus. Et pourtant, il y a plein de collégiens dans la route. Hein. On peut rester. Ça suffit. Je demande aux gens qui conduisent le véhicule. Hein. Allez doucement, s'il vous plaît. C'est là, on a des morts qui s'accumulent, quoi. Ouais, c'est juste une gueule. Non, bonne journée à vous, hein, Maki.
0: Au tiroir, Marou Maitei, fait du tout dans le travail. Et, merci de prendre soin de nos enfants, hein.
2: Oui, oui, oui. Je vais débuter par.
0: Au tiroir, Marou Maitei. Bonne journée également. 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Allô. Allô, allô. Ouh. Quelqu'un? Allô, une fois. Allô, deux fois. Allô. Et alors, Nana, Yarana, bonjour.
3: Oui, Kuraura, Kuraura. Voilà, Maïki, trappe et Tatamian, pronom Makatea.
0: Oui.
3: Parce que mon papa, il est né à Makatea 1920.
0: Mmh.
3: Voilà, c'est ma niveau international. Mmh. Mon papa, il est né en 1920 à Makatea. Peut-être qu'il n'est pas tout tourné haut, hein, on ne sait jamais. Hein. Voilà. Je veux une chanson de Makatea.
0: Mmh.
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7: Bonjour à toutes et à tous, nous sommes le jeudi 20 août, il est 6h30, vous écoutez Nouvelle-Calédonie, La Première. Tout de suite on retrouve le journal de la rédaction présenté par Mathieu Ruiz-Barreau. Mathieu, bonjour.
8: Bonjour Dylan, bonjour à tous. Ils sont soupçonnés d'avoir enlevé et passé à tabac un jeune de Païta samedi dernier. 8 personnes placées en garde à vue, l'annonce a été faite par le parquet. On fait le point en début de ce journal. Les élus du Congrès et le gouvernement abordent les finances du pays, causes et conséquences. Un point d'étape avant le départ d'une mission transpartisane à Paris à la fin du mois. En France, près de 1200 morts de plus qu'en temps normal en juillet dernier. Les conséquences probables de la canicule qui a touché le pays. Mais les chiffres doivent encore être affinés. Et puis les disciples d'Escoffier vous donnent rendez-vous dès 9h tout à l'heure pour les jeudis du centre-ville sur la place des Cocotiers. Gastronomie à l'honneur toute la journée.
7: On en sait plus donc sur cette affaire de violence à Païta samedi dernier.
8: Le procureur de la République, Yves Dupas, a confirmé hier soir qu'un jeune homme, auteur présumé d'un cambriolage, a été contraint de monter dans un véhicule avant d'être frappé par plusieurs personnes. Stéphanie Chenet, bonjour.
9: Bonjour.
8: 8 suspects ont donc été placés en garde à vue hier.
9: Oui Mathieu, pour bien comprendre cette affaire, tout commence vendredi dernier. Ce jeune homme âgé de 19 ans qui habite Païta s'introduit dans une habitation. Il vole des objets et un porte-monnaie qui contient 12 000 francs, mais il est identifié et la victime du cambriolage récupère les objets en question ainsi que son porte-monnaie vide. Le lendemain matin, ce jeune marche dans la rue quand plusieurs individus descendent d'un véhicule. D'après le procureur, certains d'entre eux sont munis d'un sabre et un homme le menace avec un couteau. Le jeune monte à bord et s'ensuit des coups de pied, des coups de poing au niveau de la tête, du thorax et des jambes. On évoque également l'utilisation d'une barre de fer. On te tape comme ça, tu ne viens plus voler chez nous, ce sont les mots qu'auraient utilisés certaines de ces personnes.
8: Et ce sont donc 8 personnes qui ont été identifiées par la gendarmerie.
9: Oui, elles se sont présentées à la gendarmerie mercredi matin avant d'être placées en garde à vue. La mesure a ensuite été prolongée de 24 heures. Plusieurs d'entre elles ont reconnu leur participation aux violences. Dans son communiqué, le procureur de la République confirme l'ouverture d'une enquête des chefs de séquestration, enlèvement et violences volontaires aggravées. En parallèle, le parquet a aussi délivré une convocation en justice pour le cambriolage. Et pour rappel, Mathieu, les coutumiers de Païta avaient appelé dès hier à l'apaisement, insistant sur le fait que les habitants ne doivent pas se faire justice eux-mêmes.
8: Merci pour ces précisions, Stéphanie Chenet.
7: Les élus du Congrès se penchaient hier soir sur le dossier Air Calin.
8: Les responsables de la compagnie aérienne ont été entendus par les membres de la commission plénière. Audition dans un contexte, vous le savez, de tensions liées aux annulations de vols ces derniers jours. Le moment de faire le point sur l'avenir également de la compagnie, de ses choix stratégiques pour cette nouvelle mandature au Congrès. Naya Ouattéou, chef du groupe Les Loyalistes.
10: C'est important pour nous de savoir quelle est la situation d'un opérateur comme Air Calin qui rencontre des difficultés, de pouvoir aussi leur apporter notre soutien parce que autant on peut avoir beaucoup de questionnements sur la stratégie qui a été engagée sur les changements de ligne. Toujours est-il qu'au regard des aléas techniques aujourd'hui que rencontre Air Calin, les désagréments et les dommages qui sont subis par les usagers, c'était important qu'on puisse comprendre la situation, pouvoir apporter aussi notre soutien parce qu'on sait que c'est pas simple pour les équipes, pour le PNC, mais on avait aussi besoin d'avoir ces échanges sur aujourd'hui, comment Air Calin opère en situation de crise, et puis au-delà de ça, la stratégie qui a été engagée, c'est aujourd'hui elle est payante, puisqu'on engage quand même la responsabilité de la Nouvelle-Calédonie au travers du Congrès, la Nouvelle-Calédonie qui est actionnaire à plus de 90%, donc on a besoin de savoir aussi qu'est-ce qui est engagé, et puis aussi demander des comptes, ça fait partie de notre responsabilité aussi en tant qu'élu.
11: Tout ça s'est arrêté au stade d'échange, il n'y a pas eu de décision politique prise à la suite de cette audition?
10: Non, c'est une commission plénière avec simplement une présentation présentations, des échanges. C'est assez courant et on a besoin de ces moments-là aussi, justement pour sortir du débat des passionnés un peu du politique et revenir sur à des sujets beaucoup plus techniques, mais qui font aussi la responsabilité que nous avons, nous, en tant qu'élus, de pouvoir valider ou pas des stratégies et surtout de pouvoir répondre à la préoccupation des Calédoniennes et des Calédoniens.
8: Des propos recueillis par Laura Chintu. La direction d'Air Calin a également annoncé hier le retour en service du second A330. Les deux avions sont donc désormais opérationnels. La location d'un troisième appareil reste d'actualité. Il devrait rejoindre la flotte d'ici les prochains jours. Les élus du Congrès qui, avant d'aborder le sujet d'Air Calin, se penchaient sur l'état des finances du pays. C'était le moment pour le gouvernement de présenter aux nouveaux élus les causes des difficultés budgétaires avant de pouvoir parler des solutions. Autre point évoqué, la mission transpartisane. Elle doit se rendre à Paris prochainement pour demander une aide financière supplémentaire à l'État et combler les besoins pour 2026 et 2027. Brigitte Wapp et Claude Lindor.
0: Un exercice d'explication et de transparence pour les membres du gouvernement devant les élus du Congrès. Partager la situation délicate des finances publiques, notamment aux nouveaux élus de l'Assemblée. Pour cela, il faut d'abord se mettre d'accord sur ces causes. Naya Wateu, présidente du groupe Les Loyalistes.
10: Avant 2024, la situation de la Nouvelle-Calédonie était déjà fragilisée. Mais les événements de mai 2024 ont enlevé toute possibilité pour la Nouvelle-Calédonie de pouvoir solutionner par elle-même ces différentes réformes, notamment structurelles. Et finalement, l'exercice 2026 a été de maintenir une forme d'équilibre et de stabilité à la baisse, mais de finalement pouvoir faire en sorte qu'on arrive quand même à pouvoir maintenir notre niveau d'accompagnement, que ce soit sur les comptes sociaux, que ce soit sur les retraites.
0: Les 13 milliards de prêts garantis par l'État, qui seront versés à la fin du mois, vont permettre de couvrir les besoins du mois d'août, notamment pour notre système social et le versement des centimes additionnels aux provinces et aux communes. Mais cette somme n'est qu'une partie des 44 milliards de prêts que doit nous verser l'État en 2026. Philippe Blaise, membre du gouvernement en charge du budget.
6: Là, on se bat un peu pour qu'il nous donne ce qu'il nous doit. Et lui, il veut mettre des conditions. Mais évidemment, il faut que ces conditions soient raisonnables et possibles. Le président du gouvernement ne peut pas s'engager à la place de la CAFAT, à la place des autres. Donc l'État a déjà assoupli sa position et on devrait avoir d'ici la fin du mois, fin août, le versement de la moitié de ça, un peu plus de 13 milliards. Mais c'est pas ça qui va régler nos problèmes de long terme. On sort d'un problème un peu artificiel de court terme et c'est plutôt rassurant pour ce début de mandature.
0: La mission transpartisane qui se rendra à Paris début septembre devra convaincre l'État de rallonger son dette financière pour finir l'année 2026 et compléter le budget 2027.
8: Et vous l'avez entendu, l'annonce de la journée hier aura été celle de ce déblocage des 13 milliards de francs par Paris dans le cadre du prêt garanti par l'État. La troisième tranche sera versée avant la fin du mois de septembre, sans condition. C'est ce qu'a annoncé hier le président du gouvernement. Explication Marion Tellier.
11: 13 milliards de francs débloqués dans le cadre du prêt garanti par l'État. C'est ce qu'a annoncé Milakoulo Tukumoli hier matin. Une bouffée d'oxygène pour les finances du pays, alors qu'il y a trois semaines à peine, le 31 juillet dernier, le président du gouvernement alertait sur un besoin urgent de trésorerie et sur le risque d'une cessation de paiement dès la fin du mois d'août.
12: Ce troisième versement sera versé entre le 28 et le 31 août prochain. Donc on va rester dans les clous. Ce qui nous permettra de passer le cap du mois de septembre.
11: Passer le cap du mois de septembre, c'est ce que doit permettre cette enveloppe selon Milakoulo Tukumoli, mais elle ne suffira pas à tenir jusqu'à la fin de l'année. Le gouvernement entend donc porter les enjeux de ces difficultés financières à Paris avec la mise en place d'une délégation dite transpartisane.
12: C'est une délégation calédonienne composée des membres du Congrès et du gouvernement, mais accompagnée aussi des parlementaires, qui se rendra à Paris du 1er au 5 septembre prochain, afin de rencontrer le Premier ministre, la ministre des Outre-mer, le ministre des Finances, mais aussi les présidents des chambres du Parlement national.
11: Ambition affichée selon le président du gouvernement, sensibiliser sur la situation calédonienne post-émeute 2024.
7: Dans le Nord à présent, un nouvel outil pour accompagner les femmes victimes de violences conjugales.
8: La Villa Transitoire, une nouvelle solution d'hébergement. Elle a été autorisée hier par le gouvernement. Elle sera gérée par la province Nord, financée par l'État. Elle doit voir le jour à Conné pour les femmes en difficulté, notamment victimes de violences intrafamiliales. Sarah Mégerie.
11: La villa transitoire doit permettre de désengorger le café de Devaux, le centre d'accueil d'urgence pour les femmes en difficulté, qui accueille aujourd'hui seulement 2 femmes. Depuis le début de l'année, 14 victimes ont été refusées au café de faute de place. La province nord manque en effet de solutions d'hébergement, notamment depuis la fermeture du site de Pointe-d'Imier en 2017 et la disparition du réseau de familles d'accueil de SOS Écoute. La villa transitoire pourra accueillir jusqu'à 3 femmes majeures avec ou sans enfants dans la limite de 10 personnes. Elle devrait voir le jour dès la réception de l'arrêté du gouvernement. Jean-Marc Malocco, directeur de la DASPS, la Direction des affaires sanitaires et sociales.

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5: Bonjour à toutes et à tous, nous sommes le jeudi 20 août, il est 7h30, vous écoutez Nouvelle-Calédonie, La Première tout de suite. On retrouve l'actualité avec le journal de la rédaction présenté par Mathieu Ruiz-Barreau. Mathieu, bonjour.
6: Bonjour Dylan, bonjour à tous. Une villa transitoire, nouvel outil dans le cadre de la prise en charge des femmes victimes de violences conjugales. Elle doit ouvrir ses portes à Koné d'ici les prochaines semaines. Ils sont soupçonnés d'avoir enlevé et passé à tabac un jeune de Païta samedi dernier. 8 personnes placées en garde à vue hier, l'annonce a été faite par le parquet. On fait le point dans ce journal. Et puis la gastronomie à l'honneur aujourd'hui, place des Cocotiers à Nouméa. Les disciples d'Escoffier vous donnent rendez-vous dès 9h tout à l'heure dans le cadre des Jeudis du Centre-Ville.
5: Un peu d'oxygène pour les...
6: Nord, un nouvel outil pour accompagner les femmes victimes de violences conjugales. La villa transitoire, une nouvelle solution d'hébergement, elle a été autorisée hier par le gouvernement, sera gérée par la province Nord, financée par l'État. Elle doit voir le jour à Koné pour les femmes en difficulté, notamment victimes de violences intrafamiliales, Sarah Mégerie.
7: La villa transitoire doit permettre de désengorger le café de Devaux, le centre d'accueil d'urgence pour les femmes en difficulté, qui accueille aujourd'hui seulement 2 femmes. Depuis le début de l'année, 14 victimes ont été refusées au café de faute de place. La province nord manque en effet de solutions d'hébergement, notamment depuis la fermeture du site de Pointe-d'Imier en 2017 et la disparition du réseau de familles d'accueil de SOS Écoute. La villa transitoire pourra accueillir jusqu'à 3 femmes majeures avec ou sans enfants dans la limite de 10 personnes. Elle devrait voir le jour dès la réception de l'arrêté du gouvernement. Jean-Marc Malocco, directeur de la DASPS, la direction des affaires sanitaires et sociales, de la prévention et de la solidarité de la province nord, en charge du CAFED.
8: Ça a été passé en COS, en comité d'organisation sanitaire et sociale. Après, derrière, s'en est suivi une visite de conformité. Et puis là, on attend l'arrêté du gouvernement qui entérine en fait cette décision d'ouverture de cette villa transitoire. C'est en tout cas une réponse pour désengorger le café. D'ailleurs, ce n'est pas la panacée, hein, parce qu'il faudrait d'autres dispositifs relais. Et l'idée, c'est de pouvoir faire en sorte que le café retrouve sa vocation première, qui est de l'accueil d'urgence. Donc 15 jours, éventuellement avec une dérogation pour prolonger la durée d'accueil. Mais l'idée, c'est qu'une fois passé l'accueil d'urgence, qu'on puisse poursuivre la démarche d'accompagnement dans le cadre de cette villa de transition. L'idée aussi également, c'est d'éviter de faire cohabiter les profils entre la personne qui est victime de violences intrafamiliales et une personne qui est inscrite dans une démarche d'insertion ou d'accompagnement vers l'insertion.
7: Notez qu'une extension du café de Devaux est également prévue en janvier 2027. Sa capacité passera de 2 à 7 personnes.
6: Sarah Mégerie. 8 personnes placées en garde à vue hier. Elles sont soupçonnées d'avoir enlevé et passé à tabac un jeune samedi soir à Païta. Information du parquet de Nouméa. Stéphanie Chenet, bonjour.
9: Bonjour.
6: Le jeune homme aurait été contraint de monter dans un véhicule avant d'être frappé par plusieurs personnes en guise de représailles.
9: Oui, tout commence vendredi dernier. Ce jeune homme âgé de 19 ans qui habite à Païta s'introduit dans une habitation. Il vole des objets et un porte-monnaie qui contient 12 000 francs. Mais il est identifié et la victime du cambriolage récupère les objets en question ainsi que son porte-monnaie vide. Le lendemain matin, ce jeune marche dans la rue quand plusieurs individus descendent d'un véhicule. D'après le procureur, certains d'entre eux sont munis d'un sabre et un homme le menace avec un couteau. Le jeune monte à bord. Il reçoit ensuite des coups de pied et des coups de poing à la tête, au thorax et aux jambes. On évoque également l'utilisation d'une barre de fer. On te tape comme ça, tu ne viens plus voler chez nous. Ce sont les mots qu'auraient utilisés certaines de ces personnes. Elles sont donc 8 à avoir été identifiées par les gendarmes et placées en garde à vue hier. Plusieurs d'entre elles ont reconnu leur participation à ces violences. Le procureur confirme l'ouverture d'une enquête des chefs de séquestration, enlèvement et violences volontaires aggravées. Et le parquet a aussi délivré une convocation en justice pour le cambriolage.
6: Merci beaucoup Stéphanie Chenet. Pour rappel, les coutumiers de Païta appellent à l'apaisement. Ils insistent sur le fait que les habitants ne doivent pas, je cite, se faire justice eux-mêmes. Vers un retour à la normale pour Air Calin, la compagnie a annoncé hier la remise en service de son second A330. La location d'un troisième appareil reste d'actualité. Il devrait rejoindre la flotte d'ici la fin de semaine. En parallèle, de nouveaux changements d'horaires sont prévus dans des vols aujourd'hui. La liaison entre Nouméa et Wallis prévue aujourd'hui est retardée de 12 heures. Le vol quittera Tontouta ce soir à 23 heures. Le retour en Calédonie est prévu demain à 6h20.
5: Un petit peu d'oxygène à présent pour les finances de la Nouvelle-Calédonie.
6: L'État vient débloquer le troisième versement de son prêt garanti, environ 13 milliards de francs pour répondre aux besoins les plus urgents. L'annonce a été faite hier matin avant une séance plénière à huis clos au Congrès dans l'après-midi. Mais malgré cette nouvelle enveloppe, les comptes du territoire restent dans le rouge. Le président du gouvernement a donc profité du moment pour présenter la situation devant les élus. Écoutez Pierre-Christophe Pierre-Chanel Tudugoro pour le groupe Kanaki NC.
10: Il a annoncé clairement et en toute transparence tout à l'heure un travail sur la création d'un fonds qui permette de pouvoir servir de réceptacle pour des fonds qui viennent des pays étrangers. Voilà, parce qu'il y a un certain nombre de pays étrangers qui sont prêts à nous aider. Encore faut-il créer les outils qui permettent de recevoir ces fonds-là. Donc,
6: Et autre réaction dans l'hémicycle, celle de Virginie Rufnak, présidente du Congrès de la Nouvelle-Calédonie.
11: Et très exhaustive, très précise et complète. Et c'est un exercice de transparence important qu'a fait le gouvernement devant les élus du Congrès. Il y avait 48 élus présents sur les 54 aujourd'hui pour une commission plénière. C'est un record presque, hein. C'est vraiment un très fort taux de présence. Et effectivement, il y a eu beaucoup de questions et des interventions sur cet état financier qui est critique, nous le savons. Mais là, cette fois-ci, nous sommes rentrés dans les détails et je pense que ça a permis de faire réaliser à l'ensemble des élus de cet hémicycle que la situation est très difficile. Une des collègues sur les rangs de l'UNI a parlé de situation chaotique. C'est une réalité qui pour l'instant se stabilise, mais pour laquelle nous avons besoin d'avoir des moyens. C'est l'objet de la mission transpartisane.
6: Et voilà, 13 milliards accordés donc au pays dans le cadre de ce prêt garanti par l'État. La somme permettra notamment de financer le chômage. C'est en tout cas l'annonce faite hier par le président du gouvernement, Mila Kouloutou-Koumouli.
12: Il y a eu deux dispositifs qui ont été arrêtés par le Congrès l'année dernière. C'est le retour à l'emploi et l'allocation de maintien à l'emploi. Nous avons fléché ce matin les 500 millions qui étaient destinés au dispositif de retour à l'emploi vers le dispositif de chômage où le besoin s'en fait ressentir suite au COTEC hebdomadaire qui a lieu entre les institutions calédoniennes et la CAFAT. Donc cet argent des 500 millions a été refléché ce matin sur le chômage avec probablement une queue de cerise sur le dispositif allocation de maintien à l'emploi, qui lui s'est arrêté au 31 juillet.
6: Mila Kouloutou-Koumouli, président du gouvernement, il répondait aux questions de Marion Tellier.
5: Et un rendez-vous aujourd'hui à Nouméa sur la place des Cocotiers.
6: Ouais, jeudi du centre-ville, organisé à Nouméa à partir de 9h tout à l'heure. Une édition consacrée aux saveurs locales en partenariat avec l'association Les Disciples d'Escoffier. Sur place, vous retrouverez des produits agricoles et de la mer à déguster, mais aussi des animations et des concours à découvrir. Marion Tellier.
13: La nouveauté de cette édition 2026, c'est le concours Hot Ones, préparé par le chef Fabrice Chassing et inspiré d'une émission à succès. Le principe, les participants devront goûter des nuggets accompagnés de sauces de plus en plus pimentées. Le rendez-vous est fixé à 18h. Les inscriptions auront lieu directement sur place. Parmi les autres temps forts, un concours opposera les exposants sur le thème du poisson et des légumes locaux. Les visiteurs auront également l'occasion d'assister à des démonstrations culinaires retransmise sur écran géant et de découvrir des créations proposées par les disciples d'Escoffier. Dégustation, conseils culinaires et animations musicales viendront tout au long de la journée compléter ce programme consacré aux produits locaux.
6: Allez, pour finir ce journal, quand les vacances riment avec apprentissage, certains parents font le choix pour leurs enfants. Exemple avec ce stage proposé au collège et lycée James Cook à Nouméa. Pendant 2 semaines, les élèves alternent apprentissage et pratique de la langue anglaise. Avec une particularité, ils sont répartis selon leur niveau de maîtrise de la langue, pas selon leur âge. 10 jeunes participent cette semaine à ce stage. Anivaï en 3e et Joshea en 4e. Ils expliquent pourquoi ils ont voulu faire ce stage.
14: J'ai vu que pendant ma troisième, ma moyenne d'anglais a beaucoup baissé, donc je me suis un peu inquiétée pour le brevet et pour ma moyenne générale. Donc ma mère m'a proposé un stage d'anglais puisque j'étais pas vraiment forte en anglais de base aussi. Voilà, donc j'ai dit oui.

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2: Directement au domicile. Très rapidement, la première chose qu'ils vont faire, c'est un électrocardiogramme. Donc, c'est un ECG, c'est-à-dire on pose des électrodes sur la poitrine et ça permet d'enregistrer le rythme du cœur et son activité électrique. Ça, c'est un examen qui prend une ou deux minutes et qui nous donne, en fait, directement le diagnostic d'infarctus. C'est-à-dire qu'en deux minutes, en arrivant sur place, avec un électrocardiogramme, on peut savoir s'il y a une artère bouchée. Et à partir de là, tout s'enchaîne.
3: Qu'est-ce que c'est la troponine ?
2: Alors, la troponine, c'est un marqueur, de souffrance cardiaque à la prise de sang. C'est une enzyme cardiaque qu'on détecte à la prise de sang. Alors ça, c'est un examen qu'on va faire au laboratoire. Et là, quand on fait un infarctus et qu'on est pris en charge directement à la maison par une équipe du SAMU qui fait un électrocardiogramme et qui découvre un infarctus en voie de constitution ou déjà constitué, on ne fait pas forcément de troponine. On a déjà suffisamment d'éléments sur l'électrocardiogramme pour dire il faut aller directement au bloc opératoire pour déboucher l'artère.
3: Mais vous êtes donc chez la personne, l'infarctus est confirmé. Qu'est-ce que vous faites directement là ?
2: Alors l'urgentiste et son équipe sur place va déjà administrer les premiers traitements importants. Donc c'est des comprimés et puis des injections en perfusion qui vont fluidifier le sang et qui vont avoir pour but d'essayer de détruire le caillot qui bouche l'artère et de redonner la perméabilité de l'artère. Et puis, immédiatement, en même temps, en général, parce qu'ils sont plusieurs, ils appellent le cardiologue interventionnel, qui est d'astreint, donc c'est-à-dire le coronarographiste, qui est d'astreinte avec une équipe de trois, pour dire, voilà, une personne fait un infarctus, il va falloir déboucher l'artère, donc on se retrouve directement au bloc opératoire à l'hôpital, et cette équipe de cardiologie interventionnelle part directement à l'hôpital pour attendre le patient.
3: C'est quoi une coronarographie concrètement ? Parce que tout à l'heure, on en a parlé aussi avec, je ne sais plus si c'était Mareva qui l'a abordé. C'est quoi une coronarographie ?
2: Alors la coronarographie, c'est ce qui permet de déboucher l'artère. Donc, pour continuer notre petite histoire, le patient est à la maison, lui a administré les premiers médicaments, et le plus vite possible, l'ambulance va le ramener à l'hôpital. Donc là, ça se passe en l'occurrence uniquement au CHT. Et on va aller directement en salle de bloc opératoire. L'équipe sera déjà là, elle attend le patient. Comme ça, on ne perd absolument aucun temps. Et on installe le patient en salle de coronarographie. Donc la coronarographie, c'est un examen invasif. On rentre dans le corps pour aller voir les artères du cœur et les déboucher. Ça se passe dans un petit bloc opératoire. Pour donner un petit peu de détails, c'est un examen qui se fait sans anesthésie générale. On fait une anesthésie locale. L'objectif, c'est de rentrer dans une artère. Dans la grande majorité des cas, on va rentrer dans l'artère radiale au niveau du poignet. Parfois, on peut passer aussi par l'artère de la jambe, l'artère fémorale. Et quoi qu'il en soit, l'important, c'est de remonter le chemin de l'artère jusqu'à arriver au cœur. Mmh. Et là, avec des petites sondes, des petits tuyaux en plastique, en fait, on va injecter du produit à l'intérieur des artères. Ça va nous permettre de voir s'il y a des artères malades et puis quelle artère est bouchée. Et souvent, les patients pensent que la coronarographie, c'est une caméra, fait, qui va dans l'artère et qui regarde. Alors, ce n'est pas une caméra. En fait, c'est plutôt de la radiologie avec du produit de contraste. Nous, en fait, ce qu'on va faire, c'est que l'examen se passe sous une caméra, comme une radio de poumon, comme un scanner un peu. C'est des rayons. Et on injecte un produit qui est opaque, c'est du produit de contraste, dans les artères. Ça moule l'intérieur de l'artère. Et ça nous permet de voir en direct, au passage du produit de contraste, si l'artère elle est rétrécie et si elle est bouchée.
3: Et l'angioplastie, alors, qu'est-ce que c'est ?
2: Alors, l'angioplastie, c'est l'étape suivante. Donc là, la coronarographie, c'est diagnostique. Mm-hmm. Permet de voir l'état des artères, de voir quelle artère est bouchée. Et là, à ce moment-là, une fois qu'on a localisé le problème, on va passer à l'angioplastie. Donc ça, l'angioplastie, c'est la réparation du vaisseau. Donc, ça se passe de la même manière, il n'y a rien qui change. Dans notre petit tuyau qui est positionné sur l'artère, on va passer un fil très fin qui fait moins de 1 mm. On va le passer dans l'artère et à travers le caillot qui bouche l'artère. Et ensuite, on va essayer d'éliminer ce caillot pour permettre la reperfusion de l'artère. Donc, des fois, on peut aspirer le caillot. Des fois, on peut juste faire un peu de place avec un ballon pour repousser le caillot sur les bords.
3: Oui.
2: Et permettre au sang de recirculer.
3: C'est ça la stent alors ?
2: Et alors finalement, à la fin, dans la grande majorité des cas, ça va se terminer par une réparation définitive de l'artère avec un stent.
3: Mmh.
2: Donc le stent, c'est un... On compare souvent ça à un ressort,
3: oui,
2: quand on l'explique aux gens. C'est un ressort, une espèce de petit grillage en métal qui est implanté dans l'artère et qui permet de la garder ouverte. Parce que l'artère, c'est un peu élastique. Et si on ne fait que l'ouvrir avec un ballon, elle a tendance à se refermer. Mmh. Un peu comme un ballon de baudruche qu'on aurait gonflé, qui va se refermer. On a besoin du stent pour maintenir l'artère ouverte. C'est comme un ressort dans un stylo ou je ne sais quoi. Mmh. On peut pas le... Si on essaye d'appuyer dessus, on peut pas le...
3: Okay.
2: On peut pas le rétrécir dans le sens du diamètre.
3: Mmh.
2: Et... Voilà, il a une force radiale qui permet de pousser les parois de l'artère et de garder tout ça bien ouvert et permettre au sang de circuler correctement.
3: Simple, on peut en poser plusieurs et après on doit les changer ou ça reste
2: on
3: à vie?
2: On peut mettre plusieurs stents, on n'a pas forcément de limite. On a des stents de toutes les tailles selon ce qui est nécessaire. On peut en mettre un, deux, trois, on peut en mettre sur les différentes artères.
3: Mmh.
2: Et une fois que le stent est implanté dans l'artère, en fait, il va prendre la place de la paroi. C'est un peu... comme si vous faites le tour d'un arbre avec un fil de fer, en fait, l'écorce, elle va revenir autour du fil de fer.
3: D'accord.
2: Ça passe un peu la même chose. La paroi, elle va se reconstituer tout autour du stent. Et finalement, le stent, il va s'intégrer complètement à la paroi.
3: Il fait partie du corps.
2: Donc, bien sûr, on ne le change pas. Il est là pour la vie.
3: D'accord.
2: Et on peut en mettre tant que c'est nécessaire.
3: Le pontage, à quel moment on en vient au pontage et qu'est-ce que c'est ?
2: Alors, le pontage, ça, c'est l'autre moyen qu'on a pour réparer les artères. Les pontages, on fait ça depuis des dizaines et des dizaines d'années. Hein. Ça a commencé dans les années 1960. Et alors que l'angioplastie, les stents, ça a commencé dans les années 90-2000. Le pontage, ça permet aussi de réparer les artères, mais c'est beaucoup plus invasif. C'est-à-dire qu'il faut ouvrir la poitrine, il faut arrêter le cœur, il faut aller récupérer des artères qui, en général, sont soit dans la poitrine, soit des artères... une artère du bras ou une artère de la jambe et réparer directement les artères à l'intérieur du corps. Donc, quand est-ce qu'on a besoin d'un pontage ? En général, on va faire des pontages quand on n'arrive pas à mettre des stents.
3: D'accord.
2: Soit parce qu'il y en a beaucoup trop à mettre, mettons que la maladie soit trop étendue, trop diffuse et il y aurait trop de stents à mettre. Ou bien alors, si ce sont des endroits qui sont difficiles d'accès, parce qu'il y a certains endroits qui sont compliqués à réparer avec les stents, dans ce cas-là, on peut basculer vers une réparation chirurgicale, donc par des pontages.
3: Donc là, on continue notre histoire, le patient est sauvé, il y a eu l'opération qui s'est bien passée, la personne donc, est sauvée, l'histoire ne s'arrête pas là. Qu'est-ce qui se passe après un infarctus, une fois qu'on a été opéré? Comment on reprend sa vie?
2: Ça ne s'arrête pas là. Donc la personne va mieux, elle va être surveillée aux soins intensifs de cardiologie, et on va la surveiller plusieurs jours. Donc en général, les gens vont rester hospitalisés pendant... 3 à 5 jours au minimum, si tout se passe bien après l'infarctus, pour vérifier que l'évolution est bonne, que le cœur récupère, qu'il ne se passe pas de problème. Et puis, donc nous, on va surveiller le rythme cardiaque en permanence, on va surveiller les prises de sang, on va faire aussi des échographies cardiaques pour voir si le cœur se contracte encore bien ou s'il y a des séquelles.
3: Oui.
2: Quelles sont, en tout cas, en faire le point sur l'état du cœur après l'infarctus. Et puis...